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1: Bienvenue, il est 6h.
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2: Bonjour à tous. Donald Trump annonce un accord avec l'Iran. Le président des États-Unis a annulé ses frappes prévues hier et assure que ce compromis pourrait être signé en Europe dès ce week-end. Donald Trump qui a affirmé que le guide suprême Mojtaba Khamenei l'avait approuvé. Une affirmation démentie par les Iraniens. La diplomatie iranienne a en effet déclaré que Téhéran n'avait pas encore décidé s'il était prêt à le signer. À noter que pour l'instant, aucun détail sur le contenu de cet accord n'a été dévoilé par l'administration américaine. Dans le reste de l'actualité, le dernier adieu à Liana. Les obsèques de la jeune collégienne de 11 ans retrouvée morte se déroulent cet après-midi à Florence, dans le Gers. Une cérémonie organisée dans la plus stricte intimité à partir de 14h30. À la même heure, l'association des maires du Gers a appelé à un moment de recueillement devant les mairies du département. Des risques d'ingérence étrangère sur l'élection présidentielle. Sébastien Lecornu a évoqué hier des perspectives de menaces lourdes. Le Premier ministre a déclaré vouloir faire la transparence sur les ingérences passées, notamment lors des dernières élections municipales. L'objectif est également d'identifier les risques pour 2027. L'Assemblée nationale approuve la nationalisation d'ArcelorMittal. Les députés ont voté hier la proposition de loi dans le cadre de la niche des élus communistes et ultramarins. Un texte qui avait déjà été approuvé par le Palais Bourbon en novembre, avant d'être rejeté par le Sénat. Le gouvernement y est également fortement opposé. Un passe patrimoine pour visiter près de 500 monuments. Il a été annoncé hier par la ministre de la Culture, Catherine Pégard. Il devrait être lancé à l'occasion des Journées du patrimoine, les 19 et 20 septembre. Son montant devrait se situer autour de 100 euros. Les adhérents pourront ainsi accéder à des sites de renom, tels que le château de Versailles, le château de Chambord ou encore la maison Rosière dans le Puy-de-Dôme. Et puis on termine avec le football et la victoire du Mexique. C'était hier en ouverture de la Coupe du Monde. Les Mexicains ont battu l'Afrique du Sud 2-0 après la cérémonie d'ouverture en présence notamment de Shakira. Excellent début de journée à tous.
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3: Et nous terminons la semaine sous un beau soleil sur la région Provence-Alpes-Côte d'Azur. Alors le Mistral restera présent, mais nettement moins fort que la veille, avec des rafales pouvant atteindre 45 km à l'heure. Les minimales seront comprises entre 11 et 19 degrés, avant une après-midi estivale jusqu'à 30 degrés attendus. Comptez 26 à Barème, 27 degrés à Toulon, 28 au Lavandou, à la Londe les Morts, Hyères-les-Palmiers, Saint-Mandrier-sur-Mer et Bondol, 29 à Cassis et Orange, et 30 degrés à Avignon ou encore à Marseille.
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nous sommes le 12 juin aujourd'hui, nous fêtons les Guy. Et en ce 12 juin, je pourrais vous parler de l'Allemagne qui utilise pour la première fois des bombes volantes pour pilonner la Grande-Bretagne en 1944, ou de Nelson Mandela qui est condamné à la prison à vie en 64. J'aurais aussi pu vous parler de la libération de la journaliste Florence Aubenas et de son guide en Irak après 157 jours de captivité en 2005. Mais le 12 juin 1929, naît Anne Frank en Allemagne. À l'arrivée d'Hitler au pouvoir, la famille Frank déménage à Amsterdam pour fuir les persécutions envers les Juifs. Mais le 10 mai 1940, les Pays-Bas sont envahis et la répression des nazis commence. En juillet 42, les parents d'Anne décident que le moment est venu de se cacher. Ils entrent dans la clandestinité en aménageant un appartement secret dans l'annexe de l'entreprise d'Otto Frank. La petite Anne reçoit un journal pour son 13e anniversaire, son dernier en liberté. Dans ce journal, elle décrira la période passée dans l'annexe, mais aussi ses sentiments et ses pensées, ainsi que quelques nouvelles, et entamera même un roman. Le 4 août 1944, le refuge est découvert. Anne est déportée à Auschwitz. Début novembre 1944, Anne et sa sœur sont transportées vers le camp de Bergen-Belsen. Leurs parents restent à Auschwitz. À Bergen-Belsen, les conditions sont dramatiques. En février 1945, les deux sœurs décèdent du typhus. Le père d'Anne sera le seul survivant. Il décide de publier le journal de sa fille, qui paraît en juin 1947. Le livre sera traduit en près de 70 langues. La citation du jour est celle d'Anne Frank dans son journal. « Pense à toutes les merveilles qui t'entourent et sois heureux. »

0: Bonjour, au programme de votre soirée télé de ce vendredi 12 juin sur TF1, Masque Singer, divertissement présenté par Camille Combal, sur France 2, haute saison, série, sur France 3, affaire conclue, divertissement sur le thème, objet mystère, sur les traces de Léonard de Vinci, affaire conclue, délocalise ses plateaux au Clos Lucé, dernière demeure de Léonard de Vinci, qui consacra sa vie à tenter de percer les lois de l'univers. Sur M6, du foot, la Coupe du Monde, avec Canada, Bosnie-Herzégovine, sur T18, la fascination des femmes pour Hitler, documentaire. De sa petite enfance à son suicide en avril 45, en compagnie de son épouse Eva Braun, Adolf Hitler a toujours été entouré par la gente féminine. Sur France 5, La Leçon de Piano, film réalisé par Jane Campion. Sur TMC, Ready Player One, film réalisé par Steven Spielberg. En 2045, le monde est au bord du chaos. Les humains se réfugient dans l'Oasis, un univers virtuel mis au point par le brillant et excentrique James Hallyday. Et puis sur TFX, Pure Weekend, film avec Kad Merad et Bruno Solo. Très belle soirée télé à tous.
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0: La série du jour nous plonge dans une incroyable histoire vraie. C'est un scandale qui a éclaboussé la Grande-Bretagne, un scandale raconté dans la série The Hack sur Arte. Entre 2002 et 2011, le tabloïd News of the World, propriété du milliardaire Rupert Murdoch, a orchestré des milliers d'écoutes téléphoniques illégales visant célébrités, politiques et anonymes. Une affaire au cœur de l'enquête du journaliste d'investigation Nick Davis, protagoniste de la série.
1: Je m'appelle Nick Davis, je suis journaliste. Et ce sujet a conduit à 7 enquêtes policières majeures, près de 40 condamnations et la mise en échec de certains individus parmi les plus puissants du pays.
0: Nick Davis est rejoint dans son enquête par un inspecteur de police. Tous deux vont essayer de faire la lumière sur ces écoutes destinées à alimenter les pages du tabloïd. Cette affaire est considérée comme un des plus graves scandales de l'histoire du Royaume-Uni. Et finalement, on la connaît peu ici en France. Les 7 épisodes nous permettent de découvrir cette histoire rocambolesque et ses multiples rebondissements. Dans le rôle principal, celui du journaliste d'investigation, on retrouve David Tennant, que l'on connaît notamment pour avoir incarné Doctor Who.
2: Toute une presse réalise d'énormes profits en piratant la vie privée des gens, et tous ces tabloïds, possession de Rupert Murdoch, ont encouragé et payé ce piratage.
3: Oui, c'est du lourd.
4: Nous avons notre petite idée de qui est impliqué, il suffit juste qu'on obtienne des preuves.
3: Faites attention, Nick.
0: The Hack sur Arte.
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2: Bonjour à tous. Donald Trump annonce un accord avec l'Iran. Le président des États-Unis a annulé ses frappes prévues hier et assure que ce compromis pourrait être signé en Europe dès ce week-end. Donald Trump qui a affirmé que le guide suprême Mojtaba Khamenei l'avait approuvé. Une affirmation démentie par les Iraniens. La diplomatie iranienne a en effet déclaré que Téhéran n'avait pas encore décidé s'il était prêt à le signer. À noter que pour l'instant, aucun détail sur le contenu de cet accord n'a été dévoilé par l'administration américaine. Dans le reste de l'actualité, le dernier adieu à Liana. Les obsèques de la jeune collégienne de 11 ans retrouvée morte se déroulent cet après-midi à Florence, dans le Gers. Une cérémonie organisée dans la plus stricte intimité à partir de 14h30. À la même heure, l'association des maires du Gers a appelé à un moment de recueillement devant les mairies du département. Des risques d'ingérence étrangère sur l'élection présidentielle. Sébastien Lecornu a évoqué hier des perspectives de menaces lourdes. Le Premier ministre a déclaré vouloir faire la transparence sur les ingérences passées, notamment lors des dernières élections municipales. L'objectif est également d'identifier les risques pour 2027. L'Assemblée nationale approuve la nationalisation d'ArcelorMittal. Les députés ont voté hier la proposition de loi dans le cadre de la niche des élus communistes et ultramarins. Un texte qui avait déjà été approuvé par le Palais Bourbon en novembre, avant d'être rejeté par le Sénat. Le gouvernement y est également fortement opposé. Un passe patrimoine pour visiter près de 500 monuments. Il a été annoncé hier par la ministre de la Culture, Catherine Pégard. Il devrait être lancé à l'occasion des Journées du patrimoine, les 19 et 20 septembre. Son montant devrait se situer autour de 100 euros. Les adhérents pourront ainsi accéder à des sites de renom, tels que le château de Versailles, le château de Chambord ou encore la maison Rosier dans le Puy-de-Dôme. Et puis on termine avec le football et la victoire du Mexique. C'était hier en ouverture de la Coupe du Monde. Les Mexicains ont battu l'Afrique du Sud 2-0 après la cérémonie d'ouverture en présence notamment de Shakira. Excellent début de journée à tous.
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3: Et nous terminons la semaine sous un beau soleil sur la région Provence-Alpes-Côte d'Azur. Alors le Mistral restera présent, mais nettement moins fort que la veille, avec des rafales pouvant atteindre 45 km à l'heure. Les minimales seront comprises entre 11 et 19 degrés, avant une après-midi estivale jusqu'à 30 degrés attendus. Comptez 26 à Barème, 27 degrés à Toulon, 28 au Lavandou, à la Londe des Morts, Hier-les-Palmiers, Saint-Mandrier-sur-Mer et Bondol, 29 à Cassis et Orange, et 30 degrés à Avignon ou encore à Marseille.
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1: Bélier, vous devez faire des efforts, sinon la vie de couple vous semblera pesante.
2: Taureau, vous ne pouvez pas avoir et le beurre et l'argent du beurre.
3: Gémeaux, expert en relations publiques, vous prenez de nouveaux contacts porteurs pour l'avenir.
4: Cancer, vous virevoltez à droite à gauche pour collecter un maximum d'informations pour votre travail.
5: Lion, vous avez un meilleur moral et une pêche d'enfer, profitez-en sans modération.
6: Vierge, vous traversez une période d'intériorisation propice à la réflexion.
7: Balance, faites une mise au point sur votre vie, vos projets et vos aspirations, voyez grand.
8: Scorpion, vous aspirez à la tranquillité amoureuse, vous cogitez en duo sur vos projets d'avenir.
9: Sagittaire, même si vous avez des projets en cours, vous devez mettre un bémol à votre ambition.
10: Capricorne, ne vous précipitez pas tête baissée dans l'action.
11: Vous devez prendre votre temps pour réfléchir posément à votre stratégie d'action.
12: Verseau, programmez-vous de façon méthodique.
13: Plus vous serez organisé et plus vous aurez des chances d'atteindre votre cible.
14: Poisson, équilibrez votre alimentation.
15: Faites le plein d'énergie au petit déjeuner et ne négligez pas ce moment de la journée.
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1: Bonjour à tous. Le Mexique réussit son entrée dans la Coupe du Monde de foot. Place à la montagne sur le Tour cycliste Auvergne-Rhône-Alpes. Et les tennismen français brillent aux Pays-Bas. C'est l'actu sport du jour. Le Mexique s'est imposé 2-0 contre l'Afrique du Sud hier soir lors du match inaugural de la Coupe du Monde de foot. Et puis toujours dans le groupe A, la Corée du Nord a battu la République tchèque 2-1. Aujourd'hui, un autre pays organisateur entre en lice, le Canada, qui affronte ce soir la Bosnie-Herzégovine à Toronto dans le groupe B. C'est à 21h. Puis la nuit prochaine à 3h du matin, heure française, le troisième pays hôte de la compétition, les États-Unis disputent leur premier match de la Coupe du Monde face au Paraguay dans le groupe D à Los Angeles. Ces deux rencontres seront précédées d'une cérémonie d'ouverture qui promettent d'être aussi grandiose que celle d'hier à Mexico. Le cyclisme place aux choses sérieuses sur le Tour Auvergne-Rhône-Alpes. Sixième étape aujourd'hui entre Saint-Vulbas dans l'Ain et Crévolant en Savoie. Quatre ascensions au programme, dont deux de première catégorie, parmi lesquelles l'arrivée finale. C'est toujours le Français Alex Baudin qui est en tête du général à l'issue de la cinquième étape remportée hier par le Belge Wout van Aert. En tennis, deux Français disputent aujourd'hui les quarts de finale du tournoi de Zertogenbosch aux Pays-Bas. Benjamin Bonzi s'est qualifié hier aux dépens de son compatriote Hugo Humbert. Il retrouve l'Australien Alex de Minaur. Et puis qualification également d'Adrien Manarino, tombeur lui aussi d'un autre Français, Arthur Hinderknecht. Adrien Manarino est opposé au Chinois Xinzhen Zhang. Le rugby, le troisième ligne des Saracens, Tom Willis, a été désigné joueur de l'année dans le championnat britannique. L'anglais de 27 ans qui portera la saison prochaine le maillot de l'Union Bordeaux-Bègles, un club avec lequel il avait déjà évolué lors de la saison 2022-2023. Et puis une Irlandaise, élue meilleure joueuse du tournoi des Six Nations féminin 2026. Pour la deuxième année consécutive, cette distinction a été décernée à Aoife Wafer. Elle a été préférée notamment à la Française Pauline Bourdon-Sensus. Un nouveau président à la tête de la Fédération internationale de ski, Alexander Ospelt, représentant du Liechtenstein, a battu d'une petite voix le sortant Johan Eliasch. Bonne journée.
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0: modèles de voitures pointés du doigt pour ses failles de sécurité. Une nouvelle ligne aérienne remplace une ligne ferroviaire et des vélos aux abords des gares du Grand Est. Cette année encore, un véhicule familial se retrouve en tête des vols de voitures en France. Il s'agit de la Toyota RAV4, un SUV mondialement connu et vendu à plus de 10 millions d'exemplaires sur la planète. Elle est plus simple à pénétrer que d'autres modèles en raison d'une faille de sécurité. Celle-ci permet au voleur de prendre le contrôle de la voiture et de désactiver toutes les fonctions de sécurité. Toyota serait en discussion avec les groupements d'assureurs français et européens pour améliorer la situation. La compagnie aérienne Volotea a récemment inauguré une nouvelle ligne entre Strasbourg et Munich, deux villes auparavant reliées par le train de nuit Paris-Vienne, avant que l'État français ne cesse de subventionner cette liaison ferroviaire. Une décision qui a fait évidemment bondir le collectif Oui au train de nuit. L'association y voit là une aberration. Au-delà des considérations environnementales, elle déplore un recul en termes de desserte. La région Grand Est vient de lancer les vélos fluo aux abords des gares pour renforcer la combinaison train plus vélo. La SNCF vient aussi de lancer une nouvelle offre qui pourrait renforcer l'attractivité du train. Les voyageurs peuvent désormais louer un vélo pliant et embarquer avec dans les TER de plusieurs régions, dont le Grand Est. Un abonnement propose de louer le 2 roues au prix de 41 € par mois pour un abonnement de 12 mois et de 49 € par mois pour 6 mois.
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2: Il est
1: 7h.
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3: Bonjour à tous. Donald Trump annonce un accord avec l'Iran. Le président des États-Unis a annulé ses frappes prévues hier et assure que ce compromis pourrait être signé en Europe dès ce week-end. Donald Trump qui a affirmé que le guide suprême Mojtaba Khamenei l'avait approuvé. Une affirmation démentie par les Iraniens. La diplomatie iranienne a en effet déclaré que Téhéran n'avait pas encore décidé s'il était prêt à le signer. À noter que pour l'instant, aucun détail sur le contenu de cet accord n'a été dévoilé par l'administration américaine. Dans le reste de l'actualité, le dernier adieu à Liana. Les obsèques de la jeune collégienne de 11 ans retrouvée morte se déroulent cet après-midi à Florence, dans le Gers. Une cérémonie organisée dans la plus stricte intimité à partir de 14h30. À la même heure, l'association des maires du Gers a appelé à un moment de recueillement devant les mairies du département. Des risques d'ingérence étrangère sur l'élection présidentielle. Sébastien Lecornu a évoqué hier des perspectives de menaces lourdes. Le Premier ministre a déclaré vouloir faire la transparence sur les ingérences passées, notamment lors des dernières élections municipales. L'objectif est également d'identifier les risques pour 2027. L'Assemblée nationale approuve la nationalisation d'ArcelorMittal. Les députés ont voté hier la proposition de loi dans le cadre de la niche des élus communistes et ultramarins. Un texte qui avait déjà été approuvé par le Palais Bourbon en novembre avant d'être rejeté par le Sénat. Le gouvernement y est également fortement opposé. Un passe patrimoine pour visiter près de 500 monuments. Il a été annoncé hier par la ministre de la Culture Catherine Pégard. Il devrait être lancé à l'occasion des Journées du patrimoine les 19 et 20 septembre. Son montant devrait se situer autour de 100 euros. Les adhérents pourront ainsi accéder à des sites de renom tels que le château de Versailles, le château de Chambord ou encore la maison Rosier dans le Puy de Dôme. Et puis on termine avec le football et la victoire du Mexique. C'était hier en ouverture de la Coupe du Monde. Les Mexicains ont battu l'Afrique du Sud 2-0 après la cérémonie d'ouverture en présence notamment de Shakira. Excellent début de journée à tous.
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4: Et nous terminons la semaine sous un beau soleil sur la région Provence-Alpes-Côte d'Azur. Alors le Mistral restera présent, mais nettement moins fort que la veille, avec des rafales pouvant atteindre 45 km à l'heure. Les minimales seront comprises entre 11 et 19 degrés, avant une après-midi estivale jusqu'à 30 degrés attendus. Comptez 26 à Barème, 27 degrés à Toulon, 28 au Lavandou, à la Londe-les-Morts, Hyères-les-Palmiers, Saint-Mandrier-sur-Mer et Bondol, 29 à Cassis et Orange, et 30 degrés à Avignon ou encore à Marseille.
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0: Et nous sommes le 12 juin aujourd'hui, nous fêtons les Guy. Et en ce 12 juin, je pourrais vous parler de l'Allemagne qui utilise pour la première fois des bombes volantes pour pilonner la Grande-Bretagne en 1944, ou de Nelson Mandela qui est condamné à la prison à vie en 64. J'aurais aussi pu vous parler de la libération de la journaliste Florence Aubenas et de son guide en Irak après 157 jours de captivité en 2005. Mais le 12 juin 1929, naît Anne Frank en Allemagne. À l'arrivée d'Hitler au pouvoir, la famille Frank déménage à Amsterdam pour fuir les persécutions envers les Juifs. Mais le 10 mai 1940, les Pays-Bas sont envahis et la répression des nazis commence. En juillet 1942, les parents d'Anne décident que le moment est venu de se cacher. Ils entrent dans la clandestinité en aménageant un appartement secret dans l'annexe de l'entreprise d'Otto Frank. La petite Anne reçoit un journal pour son 13e anniversaire, son dernier en liberté. Dans ce journal, elle décrira la période passée dans l'annexe, mais aussi ses sentiments et ses pensées, ainsi que quelques nouvelles, et entamera même un roman. Le 4 août 1944, le refuge est découvert. Anne est déportée à Auschwitz. Début novembre 1944, Anne et sa sœur sont transportées vers le camp de Bergen-Belsen. Leurs parents restent à Auschwitz. À Bergen-Belsen, les conditions sont dramatiques. En février 1945, les deux sœurs décèdent du typhus. Le père d'Anne sera le seul survivant. Il décide de publier le journal de sa fille, qui paraît en juin 1947. Le livre sera traduit en près de 70 langues. La citation du jour est celle d'Anne Frank dans son journal. « Pense à toutes les merveilles qui t'entourent et sois heureux. »
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1: Bonjour à tous, le Mexique réussit son entrée dans la Coupe du Monde de foot, place à la montagne sur le Tour cycliste Auvergne-Rhône-Alpes et les tennismen français brillent aux Pays-Bas, c'est l'actu sport du jour. Le Mexique s'est imposé 2-0 contre l'Afrique du Sud hier soir lors du match inaugural de la Coupe du Monde de foot et puis toujours dans le groupe A, la Corée du Nord a battu la République tchèque 2-1. Aujourd'hui, un autre pays organisateur entre en lice, le Canada qui affronte ce soir la Bosnie-Herzégovine à Toronto dans le groupe B, c'est à 21h. Puis la nuit prochaine à 3h du matin, heure française, le troisième pays hôte de la compétition, les États-Unis disputent leur premier match de la Coupe du Monde face au Paraguay dans le groupe D à Los Angeles. Ces deux rencontres seront précédées d'une cérémonie d'ouverture qui promettent d'être aussi grandiose que celle d'hier à Mexico. Le cyclisme place aux choses sérieuses sur le Tour Auvergne-Rhône-Alpes. Sixième étape aujourd'hui entre Saint-Vulbas dans l'Ain

0: et Crévolant en Savoie. 4 ascensions au programme, dont 2 de première catégorie, parmi lesquelles l'arrivée finale. C'est toujours le Français Alex Baudin qui est en tête du général à l'issue de la 5e étape remportée hier par le Belge Wout van Aert. En tennis, 2 Français disputent aujourd'hui les quarts de finale du tournoi de Zertogenbosch aux Pays-Bas. Benjamin Bonzi s'est qualifié hier aux dépens de son compatriote Hugo Humbert. Il retrouve l'Australien Alex de Minaur. Et puis qualification également d'Adrien Manarino, tombeur lui aussi d'un autre Français, Arthur Hinderknecht. Adrien Manarino est opposé au chinois Xinzhen Zhang. Le rugby, le troisième ligne des Saracens, Tom Willis, a été désigné joueur de l'année dans le championnat britannique. L'anglais de 27 ans qui portera la saison prochaine le maillot de l'Union Bordeaux-Bègles, un club avec lequel il avait déjà évolué lors de la saison 2022-2023. Et puis une Irlandaise, élue meilleure joueuse du tournoi des Six Nations féminin 2026. Pour la deuxième année consécutive, cette distinction a été décernée à Aoife Wafer. Elle a été préférée notamment à la française Pauline Bourdon-Sensus. Un nouveau président à la tête de la Fédération internationale de ski, Alexander Ospelt, représentant du Liechtenstein, a battu d'une petite voix le sortant Johan Eliasch. Bonne journée.
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0: série du jour nous plonge dans une incroyable histoire vraie. C'est un scandale qui a éclaboussé la Grande-Bretagne, un scandale raconté dans la série The Hack sur Arte. Entre 2002 et 2011, le tabloïd News of the World, propriété du milliardaire Rupert Murdoch, a orchestré des milliers d'écoutes téléphoniques illégales visant célébrités, politiques et anonymes. Une affaire au cœur de l'enquête du journaliste d'investigation Nick Davis, protagoniste de la série.
1: Je m'appelle Nick Davis, je suis journaliste. Et ce sujet a conduit à 7 enquêtes policières majeures, près de 40 condamnations et la mise en échec de certains individus parmi les plus puissants du pays.
0: Nick Davis est rejoint dans son enquête par un inspecteur de police. Tous deux vont essayer de faire la lumière sur ces écoutes destinées à alimenter les pages du tabloïd. Cette affaire est considérée comme un des plus graves scandales de l'histoire du Royaume-Uni. Et finalement, on la connaît peu ici en France. Les 7 épisodes nous permettent de découvrir cette histoire rocambolesque et ses multiples rebondissements. Dans le rôle principal, celui du journaliste d'investigation, on retrouve David Tennant, que l'on connaît notamment pour avoir incarné Doctor Who.
2: Toute une presse réalise d'énormes profits en piratant la vie privée des gens. Et tous ces tabloïds, possession de Rupert Murdoch, ont encouragé et payé ce piratage.
3: Ouais, c'est du lourd.
4: Nous avons notre petite idée de qui est impliqué. Il suffit juste qu'on obtienne des preuves.
3: Faites attention, Nick.
0: The Hack sur Arte.
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2: Bonjour à tous. Donald Trump annonce un accord avec l'Iran. Le président des États-Unis a annulé ses frappes prévues hier et assure que ce compromis pourrait être signé en Europe dès ce week-end. Donald Trump qui a affirmé que le guide suprême Mojtaba Khamenei l'avait approuvé. Une affirmation démentie par les Iraniens. La diplomatie iranienne a en effet déclaré que Téhéran n'avait pas encore décidé s'il était prêt à le signer. À noter que pour l'instant, aucun détail sur le contenu de cet accord n'a été dévoilé par l'administration américaine. Dans le reste de l'actualité, le dernier adieu à Liana. Les obsèques de la jeune collégienne de 11 ans retrouvée morte se déroulent cet après-midi à Florence, dans le Gers. Une cérémonie organisée dans la plus stricte intimité à partir de 14h30. À la même heure, l'association des maires du Gers a appelé à un moment de recueillement devant les mairies du département. Des risques d'ingérence étrangère sur l'élection présidentielle. Sébastien Lecornu a évoqué hier des perspectives de menaces lourdes. Le Premier ministre a déclaré vouloir faire la transparence sur les ingérences passées, notamment lors des dernières élections municipales. L'objectif est également d'identifier les risques pour 2027. L'Assemblée nationale approuve la nationalisation d'ArcelorMittal. Les députés ont voté hier la proposition de loi dans le cadre de la niche des élus communistes et ultramarins. Un texte qui avait déjà été approuvé par le Palais Bourbon en novembre, avant d'être rejeté par le Sénat. Le gouvernement y est également fortement opposé. Un passe patrimoine pour visiter près de 500 monuments. Il a été annoncé hier par la ministre de la Culture, Catherine Pégard. Il devrait être lancé à l'occasion des Journées du patrimoine, les 19 et 20 septembre. Son montant devrait se situer autour de 100 euros. Les adhérents pourront ainsi accéder à des sites de renom, tels que le château de Versailles, le château de Chambord ou encore la maison Rosier dans le Puy-de-Dôme. Et puis on termine avec le football et la victoire du Mexique. C'était hier en ouverture de la Coupe du Monde. Les Mexicains ont battu l'Afrique du Sud 2-0 après la cérémonie d'ouverture en présence notamment de Shakira. Excellent début de journée à tous.
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3: Et nous terminons la semaine sous un beau soleil sur la région Provence-Alpes-Côte d'Azur. Alors le Mistral restera présent, mais nettement moins fort que la veille, avec des rafales pouvant atteindre 45 km à l'heure. Les minimales seront comprises entre 11 et 19 degrés, avant une après-midi estivale jusqu'à 30 degrés attendus. Comptez 26 à Barème, 27 degrés à Toulon, 28 au Lavandou, à la Londe-les-Morts, Hyères-les-Palmiers, Saint-Mandrier-sur-Mer et Bondol, 29 à Cassis et Orange, et 30 degrés à Avignon ou encore à Marseille.
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2: Bélier, vous devez faire des efforts, sinon la vie de couple vous semblera pesante.
3: Taureau, vous ne pouvez pas avoir et le beurre et l'argent du beurre.
4: Gémeaux, expert en relations publiques, vous prenez de nouveaux contacts porteurs pour l'avenir.
5: Cancer, vous virevoltez à droite à gauche pour collecter un maximum d'informations pour votre travail.
6: Lion, vous avez un meilleur moral et une pêche d'enfer. Profitez-en sans modération.
7: Vierge, vous traversez une période d'intériorisation propice à la réflexion.
8: Balance, faites une mise au point sur votre vie, vos projets et vos aspirations. Voyez grand.
9: Scorpion, vous aspirez à la tranquillité amoureuse. Vous cogitez en duo sur vos projets d'avenir.
10: Sagittaire, même si vous avez des projets en cours, vous devez mettre un bémol à votre ambition.
11: Capricorne, ne vous précipitez pas tête baissée dans l'action.
12: Vous devez prendre votre temps pour réfléchir posément à votre stratégie d'action.
13: Verseau, programmez-vous de façon méthodique.
14: Plus vous serez organisé et plus vous aurez des chances d'atteindre votre cible.
15: Poissons, équilibrez votre alimentation.
16: Faites le plein d'énergie au petit déjeuner et ne négligez pas ce moment de la journée.
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9: Bonjour, au programme de votre soirée télé de ce vendredi 12 juin sur TF1, Masked Singer, divertissement présenté par Camille Combal, sur France 2, haute saison, série, sur France 3, affaire conclue, divertissement sur le thème, objet mystère, sur les traces de Léonard de Vinci, affaire conclue, délocalise ses plateaux au Clos Lucé, dernière demeure de Léonard de Vinci, qui consacra sa vie à tenter de percer les lois de l'univers. Sur M6, du foot, la Coupe du Monde, avec Canada, Bosnie-Herzégovine, sur T18, la fascination des femmes pour Hitler, documentaire de sa petite enfance à son suicide en avril 45 en compagnie de son épouse Eva Braun. Adolf Hitler a toujours été entouré par la gente féminine. Sur France 5, La Leçon de Piano, film réalisé par Jane Campion. Sur TMC, Ready Player One, film réalisé par Steven Spielberg. En 2045, le monde est au bord du chaos, les humains se réfugient dans l'Oasis, un univers virtuel mis au point par le brillant et excentrique James Hallyday. Et puis sur TFX, Pure Weekend, film avec Kad Merad et Bruno Solo. Très belle soirée télé à tous.
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0: un modèle de voiture pointé du doigt pour ses failles de sécurité. Une nouvelle ligne aérienne remplace une ligne ferroviaire et des vélos aux abords des gares du Grand Est. Cette année encore, un véhicule familial se retrouve en tête des vols de voitures en France. Il s'agit de la Toyota RAV4, un SUV mondialement connu et vendu à plus de 10 millions d'exemplaires sur la planète. Elle est plus simple à pénétrer que d'autres modèles en raison d'une faille de sécurité. Celle-ci permet aux voleurs de prendre le contrôle de la voiture et de désactiver toutes les fonctions de sécurité. Toyota serait en discussion avec les groupements d'assureurs français et européens pour améliorer la situation. La compagnie aérienne Volotea a récemment inauguré une nouvelle ligne entre Strasbourg et Munich, deux villes auparavant reliées par le train de nuit Paris-Vienne, avant que l'État français ne cesse de subventionner cette liaison ferroviaire. Une décision qui a fait évidemment bondir le collectif Oui au train de nuit. L'association y voit là une aberration. Au-delà des considérations environnementales, elle déplore un recul en termes de desserte. La région Grand Est vient de lancer les vélos fluo aux abords des gares pour renforcer la combinaison train plus vélo. La SNCF vient aussi de lancer une nouvelle offre qui pourrait renforcer l'attractivité du train. Les voyageurs peuvent désormais louer un vélo pliant et embarquer avec dans les TER de plusieurs régions, dont le Grand Est. Un abonnement propose de louer le 2 roues au prix de 41 euros par mois pour un abonnement de 12 mois et de 49 euros par mois pour 6 mois.
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3: Bonjour à tous. Donald Trump annonce un accord avec l'Iran. Le président des États-Unis a annulé ses frappes prévues hier et assure que ce compromis pourrait être signé en Europe dès ce week-end. Donald Trump qui a affirmé que le guide suprême Mojtaba Khamenei l'avait approuvé. Une affirmation démentie par les Iraniens. La diplomatie iranienne a en effet déclaré que Téhéran n'avait pas encore décidé s'il était prêt à le signer. À noter que pour l'instant, aucun détail sur le contenu de cet accord n'a été dévoilé par l'administration américaine. Dans le reste de l'actualité, le dernier adieu à Liana. Les obsèques de la jeune collégienne de 11 ans retrouvée morte se déroulent cet après-midi à Florence, dans le Gers. Une cérémonie organisée dans la plus stricte intimité à partir de 14h30. À la même heure, l'association des maires du Gers a appelé à un moment de recueillement devant les mairies du département. Des risques d'ingérence étrangère sur l'élection présidentielle. Sébastien Lecornu a évoqué hier des perspectives de menaces lourdes. Le Premier ministre a déclaré vouloir faire la transparence sur les ingérences passées, notamment lors des dernières élections municipales. L'objectif est également d'identifier les risques pour 2027. L'Assemblée nationale approuve la nationalisation d'ArcelorMittal. Les députés ont voté hier la proposition de loi dans le cadre de la niche des élus communistes et ultramarins. Un texte qui avait déjà été approuvé par le Palais Bourbon en novembre, avant d'être rejeté par le Sénat. Le gouvernement y est également fortement opposé. Un passe patrimoine pour visiter près de 500 monuments. Il a été annoncé hier par la ministre de la Culture, Catherine Pégard. Il devrait être lancé à l'occasion des Journées du patrimoine, les 19 et 20 septembre. Son montant devrait se situer autour de 100 euros. Les adhérents pourront ainsi accéder à des sites de renom, tels que le château de Versailles, le château de Chambord ou encore la maison Rosiette dans le Puy-de-Dôme. Et puis on termine avec le football et la victoire du Mexique. C'était hier en ouverture de la Coupe du Monde. Les Mexicains ont battu l'Afrique du Sud 2-0 après la cérémonie d'ouverture en présence notamment de Shakira. Excellent début de journée à tous.
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4: Et nous terminons la semaine sous un beau soleil sur la région Provence-Alpes-Côte d'Azur. Alors le Mistral restera présent, mais nettement moins fort que la veille, avec des rafales pouvant atteindre 45 km à l'heure. Les minimales seront comprises entre 11 et 19 degrés, avant une après-midi estivale jusqu'à 30 degrés attendus. Comptez 26 à Barème, 27 degrés à Toulon, 28 au Lavandou, à la Londe-les-Morts, Hyères-les-Palmiers, Saint-Mandrier-sur-Mer et Bondol, 29 à Cassis et Orange, et 30 degrés à Avignon ou encore à Marseille.
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1: Et nous sommes le 12 juin aujourd'hui, nous fêtons les Guy. Et en ce 12 juin, je pourrais vous parler de l'Allemagne qui utilise pour la première fois des bombes volantes pour pilonner la Grande-Bretagne en 1944, ou de Nelson Mandela qui est condamné à la prison à vie en 64. J'aurais aussi pu vous parler de la libération de la journaliste Florence Aubenas et de son guide en Irak après 157 jours de captivité en 2005. Mais le 12 juin 1929, naît Anne Frank en Allemagne. À l'arrivée d'Hitler au pouvoir, la famille Frank déménage à Amsterdam pour fuir les persécutions vers les Juifs. Mais le 10 mai 1940, les Pays-Bas sont envahis et la répression des nazis commence. En juillet 1942, les parents d'Anne décident que le moment est venu de se cacher. Ils entrent dans la clandestinité en aménageant un appartement secret dans l'annexe de l'entreprise d'Otto Frank. La petite Anne reçoit un journal pour son 13e anniversaire, son dernier en liberté. Dans ce journal, elle décrira la période passée dans l'annexe, mais aussi ses sentiments et ses pensées, ainsi que quelques nouvelles, et entamera même un roman. Le 4 août 1944, le refuge est découvert. Anne est déportée à Auschwitz. Début novembre 1944, Anne et sa sœur sont transportées vers le camp de Bergen-Belsen. Leurs parents restent à Auschwitz. À Bergen-Belsen, les conditions sont dramatiques. En février 1945, les deux sœurs décèdent du typhus. Le père d'Anne sera le seul survivant. Il décide de publier le journal de sa fille, qui paraît en juin 1947. Le livre sera traduit en près de 70 langues. La citation du jour est celle d'Anne Frank dans son journal. « Pense à toutes les merveilles qui t'entourent et sois heureux. »

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1: Bonjour à tous, le Mexique réussit son entrée dans la Coupe du Monde de foot, place à la montagne sur le Tour cycliste Auvergne-Rhône-Alpes et les tennismen français brillent aux Pays-Bas, c'est l'actu sport du jour. Le Mexique s'est imposé 2-0 contre l'Afrique du Sud hier soir lors du match inaugural de la Coupe du Monde de foot. Et puis toujours dans le groupe A, la Corée du Nord a battu la République tchèque 2-1. Et puis toujours dans le groupe A, la Corée du Nord a battu la République tchèque 2-1. Aujourd'hui, un autre pays organisateur

0: 4 ascensions au programme, dont 2 de première catégorie, parmi lesquelles l'arrivée finale. C'est toujours le français Alex Baudin qui est en tête du général à l'issue de la 5e étape remportée hier par le belge Wout van Aert. En tennis, 2 français disputent aujourd'hui les quarts de finale du tournoi de Zertogenbosch aux Pays-Bas. Benjamin Bonzi s'est qualifié hier aux dépens de son compatriote Hugo Humbert. Il retrouve l'Australien Alex de Minaur. Et puis qualification également d'Adrien Manarino, tombeur lui aussi d'un autre français, Arthur Hinderknecht. Adrien Manarino est opposé au chinois Xinzhen Zhang. Rugby, le troisième ligne des Saracens, Tom Willis, a été désigné joueur de l'année dans le championnat britannique. L'anglais de 27 ans qui portera la saison prochaine le maillot de l'Union Bordeaux-Bègles, un club avec lequel il avait déjà évolué lors de la saison 2022-2023. Et puis une Irlandaise élue meilleure joueuse du tournoi des Six Nations féminin 2026. Pour la deuxième année consécutive, cette distinction a été décernée à Aoife Wefer. Elle a été préférée notamment à la Française Pauline Bourdon-Sensus. Un nouveau président à la tête de la Fédération Internationale de Ski, Alexander Ospelt, représentant du Liechtenstein, a battu d'une petite voix le sortant Johan Eliasch. Bonne journée.
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0: La série du jour nous plonge dans une incroyable histoire vraie. C'est un scandale qui a éclaboussé la Grande-Bretagne, un scandale raconté dans la série The Hack sur Arte. Entre 2002 et 2011, le tabloïd News of the World, propriété du milliardaire Rupert Murdoch, a orchestré des milliers d'écoutes téléphoniques illégales visant célébrités, politiques et anonymes. Une affaire au cœur de l'enquête du journaliste d'investigation Nick Davis, protagoniste de la série.
1: Je m'appelle Nick Davis, je suis journaliste. Et ce sujet a conduit à 7 enquêtes policières majeures, près de 40 condamnations et la mise en échec de certains individus parmi les plus puissants du pays.
0: Nick Davis est rejoint dans son enquête par un inspecteur de police. Tous deux vont essayer de faire la lumière sur ces écoutes destinées à alimenter les pages du tabloïd. Cette affaire est considérée comme un des plus graves scandales de l'histoire du Royaume-Uni. Et finalement, on la connaît peu ici.

0: ici en France. Les 7 épisodes nous permettent de découvrir cette histoire rocambolesque et ses multiples rebondissements. Dans le rôle principal, celui du journaliste d'investigation, on retrouve David Tennant, que l'on connaît notamment pour avoir incarné Doctor Who.
1: Toute une presse réalise d'énormes profits en piratant la vie privée des gens, et tous ces tabloïds, possession de Rupert Murdoch, ont encouragé et payé ce piratage.
2: Oui, c'est du lourd.
3: Nous avons notre petite idée de qui est impliqué, il suffit juste qu'on obtienne des preuves.
2: Faites attention, Nick.
0: The Hack sur Arte.
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1: Bonjour à tous. Donald Trump annonce un accord avec l'Iran. Le président des États-Unis a annulé ses frappes prévues hier et assure que ce compromis pourrait être signé en Europe dès ce week-end. Donald Trump qui a affirmé que le guide suprême Mojtaba Khamenei l'avait approuvé. Une affirmation démentie par les Iraniens. La diplomatie iranienne a en effet déclaré que Téhéran n'avait pas encore décidé s'il était prêt à le signer. A noter que pour l'instant, aucun détail sur le contenu de cet accord n'a été dévoilé par l'administration américaine. Dans le reste de l'actualité, le dernier adieu à Liana. Les obsèques de la jeune collégienne de 11 ans retrouvée morte se déroulent cet après-midi à Florence, dans le Gers. Une cérémonie organisée dans la plus stricte intimité à partir de 14h30. À la même heure, l'association des maires du Gers a appelé à un moment de recueillement devant les mairies du département. Des risques d'ingérence étrangère sur l'élection présidentielle. Sébastien Lecornu a évoqué hier des perspectives de menaces lourdes. Le Premier ministre a déclaré vouloir faire la transparence sur les ingérences passées, notamment lors des dernières élections municipales. L'objectif est également d'identifier les risques pour 2027. L'Assemblée nationale approuve la nationalisation d'ArcelorMittal. Les députés ont voté hier la proposition de loi dans le cadre de la niche des élus communistes et ultramarins. Un texte qui avait déjà été approuvé par le Palais Bourbon en novembre avant d'être rejeté par le Sénat. Le gouvernement y est également fortement opposé. Un passe patrimoine pour visiter près de 500 monuments. Il a été annoncé hier par la ministre de la Culture Catherine Pégard. Il devrait être lancé à l'occasion des Journées du patrimoine les 19 et 20 septembre. Son montant devrait se situer autour de 100 euros. Les adhérents pourront ainsi accéder à des sites de renom tels que le château de Versailles, le château de Chambord ou encore la maison Rosier dans le Puy-de-Dôme. Et puis on termine avec le football et la victoire du Mexique. C'était hier en ouverture de la Coupe du Monde. Les Mexicains ont battu l'Afrique du Sud de but à zéro après la cérémonie d'ouverture en présence notamment de Shakira. Excellent début de journée à tous.
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2: Et nous terminons la semaine sous un beau soleil sur la région Provence-Alpes-Côte d'Azur. Alors le Mistral restera présent, mais nettement moins fort que la veille, avec des rafales pouvant atteindre 45 km à l'heure. Les minimales seront comprises entre 11 et 19 degrés, avant une après-midi estivale jusqu'à 30 degrés attendus. Comptez 26 à Barème, 27 degrés à Toulon, 28 au Lavandou, à la Londe-les-Morts, Hyères-les-Palmiers, Saint-Mandrier-sur-Mer et Bondol, 29 à Cassis et Orange, et 30 degrés à Avignon ou encore à Marseille.
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2: Bélier, vous devez faire des efforts, sinon la vie de couple vous semblera pesante.
3: Taureau, vous ne pouvez pas avoir et le beurre et l'argent du beurre.
4: Gémeaux, expert en relations publiques, vous prenez de nouveaux contacts porteurs pour l'avenir.
5: Cancer, vous virevoltez à droite à gauche pour collecter un maximum d'informations pour votre travail.
6: Lion, vous avez un meilleur moral et une pêche d'enfer. Profitez-en sans modération.
7: Vierge, vous traversez une période d'intériorisation propice à la réflexion.
8: Balance, faites une mise au point sur votre vie, vos projets et vos aspirations. Voyez grand.
9: Scorpion, vous aspirez à la tranquillité amoureuse. Vous cogitez en duo sur vos projets d'avenir.
10: Sagittaire, même si vous avez des projets en cours, vous devez mettre un bémol à votre ambition.
11: Capricorne, ne vous précipitez pas tête baissée dans l'action.
12: Vous devez prendre votre temps pour réfléchir posément à votre stratégie d'action.
13: Verseau, programmez-vous de façon méthodique.
14: Plus vous serez organisé et plus vous aurez des chances d'atteindre votre cible.
15: Poisson, équilibrez votre alimentation.
16: Faites le plein d'énergie au petit déjeuner et ne négligez pas ce moment de la journée.
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5: Bonjour, au programme de votre soirée télé de ce vendredi 12 juin sur TF1, Mask Singer, divertissement présenté par Camille Combal, sur France 2, haute saison, série, sur France 3, affaire conclue, divertissement sur le thème objet mystère, sur les traces de Léonard de Vinci, affaire conclue, délocalise ses plateaux au Clos Lucé, dernière demeure de Léonard de Vinci, qui consacra sa vie à tenter de percer les lois de l'univers. Sur M6, du foot, la Coupe du Monde avec Canada, Bosnie-Herzégovine, sur T18, la fascination des femmes pour Hitler, documentaire de sa petite enfance à son suicide en avril 45, en compagnie de son épouse Eva Braun. Adolf Hitler a toujours été entouré par la gente féminine. Sur France 5, la leçon de piano, film réalisé par Jane Campion. Sur TMC, Ready Player One, film réalisé par Steven Spielberg. En 2045, le monde est au bord du chaos, les humains se réfugient dans l'Oasis, un univers virtuel mis au point par le brillant et excentrique James Hallyday. Et puis sur TFX, Pure Weekend, film avec Cadmérade et Bruno Solo. Très belle soirée télé à tous.
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un modèle de voiture pointé du doigt pour ses failles de sécurité. Une nouvelle ligne aérienne remplace une ligne ferroviaire et des vélos aux abords des gares du Grand Est. Cette année encore, un véhicule familial se retrouve en tête des vols de voitures en France. Il s'agit de la Toyota RAV4, un SUV mondialement connu et vendu à plus de 10 millions d'exemplaires sur la planète. Elle est plus simple à pénétrer que d'autres modèles en raison d'une faille de sécurité. Celle-ci permet aux voleurs de prendre le contrôle de la voiture et de désactiver toutes les fonctions de sécurité. Toyota serait en discussion avec les groupements d'assureurs français et européens pour améliorer la situation. La compagnie aérienne Volotea a récemment inauguré une nouvelle ligne entre Strasbourg et Munich, deux villes auparavant reliées par le train de nuit Paris-Vienne, avant que l'État français ne cesse de subventionner cette liaison ferroviaire. Une décision qui a fait évidemment bondir le collectif Oui au train de nuit. L'association y voit là une aberration. Au-delà des considérations environnementales, elle déplore un recul en termes de desserte. La région Grand Est vient de lancer les vélos fluo aux abords des gares pour renforcer la combinaison train plus vélo. La SNCF vient aussi de lancer une nouvelle offre qui pourrait renforcer l'attractivité du train. Les voyageurs peuvent désormais louer un vélo pliant et embarquer avec dans les TER de plusieurs régions, dont le Grand Est. Un abonnement propose de louer le deux roues au prix de 41 euros par mois pour un abonnement de 12 mois et de 49 euros par mois pour 6 mois.

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2: 9h.
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3: Bonjour à tous. Donald Trump annonce un très bon accord avec l'Iran. Le président des États-Unis a assuré hier avoir conclu un compromis pour mettre fin à la guerre. Le locataire de la Maison-Blanche affirme qu'il a été approuvé par le guide suprême Mojtaba Ramenei, une affirmation démentie par les Iraniens. La diplomatie iranienne a en effet déclaré que Téhéran n'avait pas encore décidé s'il était prêt à le signer. L'Iran qui continue de bloquer le détroit d'Ormuz, l'autorité maritime iranienne a annoncé le fermer totalement jusqu'à nouvel ordre. Dans le reste de l'actualité, Yael Braun-Pivet est favorable à la création d'une commission d'enquête parlementaire après l'affaire Liana. La présidente de l'Assemblée nationale a en effet rappelé la mission des députés de contrôle du gouvernement. En attendant, les obsèques de Liana se tiennent aujourd'hui à Florence. Une cérémonie organisée dans la plus stricte intimité à partir de 14h30. L'Assemblée nationale a de nouveau approuvé la nationalisation d'ArcelorMittal France hier soir, une mesure réclamée par les salariés du groupe sidérurgique. La proposition loi avait déjà été adoptée en novembre dernier par les députés, avant d'être rejetée par le Sénat en février. Le gouvernement y est également fortement opposé. Son adoption définitive reste donc très improbable. La mairie de Saint-Denis va porter plainte après l'installation d'une banderole hier sur la façade de la basilique de la ville. Elle a été déployée illégalement par un groupe identitaire issu du groupe d'extrême droite Les Natifs. Une banderole réclamant la remigration qui vise à organiser l'expulsion à grande échelle de personnes étrangères. Le maire Bagayoko a dénoncé une action de haine et des propos extrêmement graves. Ils planchent depuis 8 heures ce matin. Les lycéens de première passent l'épreuve anticipée de mathématiques. C'est une des nouveautés du bac 2026. Près de 530 000 élèves des filières générales et technologiques sont concernés. L'épreuve doit durer 2 heures au total. Le football avec la suite de la Coupe du Monde. Le Canada, l'un des pays organisateurs, affronte ce soir la Bosnie-Herzégovine à Toronto. C'est à 21h. Côté tricolore, les Bleus ont effectué hier soir leur premier entraînement à Boston. Excellente matinée à tous.
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4: Et nous terminons la semaine sous un beau soleil sur la région Provence-Alpes-Côte d'Azur. Alors le Mistral restera présent, mais nettement moins fort que la veille, avec des rafales pouvant atteindre 45 km à l'heure. Les minimales seront comprises entre 11 et 19 degrés, avant une après-midi estivale jusqu'à 30 degrés attendus. Comptez 26 à Barème, 27 degrés à Toulon, 28 au Lavandou, à la Londe-les-Morts, Hyères-les-Palmiers, Saint-Mandrier-sur-Mer et Bondol, 29 à Cassis et Orange, et 30 degrés à Avignon ou encore à Marseille.

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2: Du 13 au 14 juin, rendez-vous sur la place du champ de bataille au Castellet pour passer deux jours au cœur des médiévales, avec des spectacles, stands, déco comme au temps et d'autres surprises qui vous attendent. Dimanche 14 juin de 15h à 18h aura lieu une course OVNI, objet flottant non identifié à la baie du Lazaret à la Seine-sur-Mer. Cette course est organisée dans le cadre de la fête de la mer et des littoraux. Pour vous inscrire, 04 94 06 90 59, 04 94 06 90 59. Samedi 13 juin, rendez-vous à la bourse multicollection sous l'église Saint-Jean-Bosco Le Mourillon à Toulon. Expo de timbres, cartes postales, bandes dessinées, billets anciens et monnaies, capsules de champagne, petits trains et objets divers vous attendent, je vous le rappelle, le samedi 13 juin et ça se passe sous l'église Saint-Jean-Bosco Le Mourillon à Toulon. Dimanche 14 juin, rendez-vous à 9h30 devant la base nautique de la Seine pour une randonnée aquatique organisée par l'association Sunrise avec les randonneurs sénois. L'association Sunrise aide les femmes à financer la reconstruction du sein suite à un cancer. Les inscriptions se font sur place à la base nautique. Le 14 juin, rendez-vous aux Sablettes à la Seine-sur-Mer pour découvrir l'espace d'une journée dans un cadre merveilleux, le marché des créateurs, c'est aux Sablettes, je vous le rappelle. Présence des créateurs de sacs, bijoux, objets, déco, savonniers, parfumeurs, illustrateurs de livres et bien d'autres créateurs qui vous attendent. Le 15 juin, France Parkinson vous propose une réunion d'information. L'association France Parkinson, comité du Var, œuvre pour l'information, le soutien et la convivialité pour les personnes touchées par la maladie à travers diverses activités et rencontres. La réunion se tiendra à la salle Franck Arnal le 15 juin, 28 rue Vincent Scotto à Toulon. Et ça sera donc à partir de 14h30, également à 16h30. 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
2: Bonjour à tous. Donald Trump annonce un très bon accord avec l'Iran. Le président des États-Unis a assuré hier avoir conclu un compromis pour mettre fin à la guerre. Le locataire de la Maison-Blanche affirme qu'il a été approuvé par le guide suprême Mojtaba Rahmenei, une affirmation démentie par les Iraniens. La diplomatie iranienne a en effet déclaré que Téhéran n'avait pas encore décidé s'il était prêt à le signer. L'Iran qui continue de bloquer le détroit d'Ormuz, l'autorité maritime iranienne a annoncé le fermer totalement jusqu'à un nouvel ordre. Dans le reste de l'actualité, Yael Braun-Pivet est favorable à la création d'une commission d'enquête parlementaire après l'affaire Liana. La présidente de l'Assemblée nationale a en effet rappelé la mission des députés de contrôle du gouvernement. En attendant, les obsèques de Liana se tiennent aujourd'hui à Florence. Une cérémonie organisée dans la plus stricte intimité à partir de 14h30. L'Assemblée nationale a de nouveau approuvé la nationalisation d'ArcelorMittal France hier soir, une mesure réclamée par les salariés du groupe sidérurgique. La proposition de loi avait déjà été adoptée en novembre dernier par les députés avant d'être rejetée par le Sénat en février. Le gouvernement y est également fortement opposé. Son adoption définitive reste donc très improbable. La mairie de Saint-Denis va porter plainte après l'installation d'une banderole hier sur la façade de la basilique de la ville. Elle a été déployée illégalement par un groupe identitaire issu du groupe d'extrême droite Les Natifs. Une banderole réclamant la remigration qui vise à organiser l'expulsion à grande échelle de personnes étrangères. Le maire Bagayoko a dénoncé une action de haine et des propos extrêmement graves. Ils planchent depuis 8h ce matin. Les lycéens de première passent l'épreuve anticipée de mathématiques. C'est une des nouveautés du bac 2026. Après de 530 000 élèves des filières générales et technologiques sont concernés. L'épreuve doit durer 2 heures au total. Le football avec la suite de la Coupe du Monde. Le Canada, l'un des pays organisateurs, affronte ce soir la Bosnie-Herzégovine à Toronto. C'est à 21h. Côté tricolore, les Bleus ont effectué hier soir leur premier entraînement à Boston. Excellente matinée à tous.
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2: Du 13 au 14 juin, rendez-vous sur la place du champ de bataille au Castellet pour passer deux jours au cœur des médiévales avec des spectacles, stands, déco comme au temps et d'autres surprises qui vous attendent. Dimanche 14 juin de 15h à 18h aura lieu une course OVNI, objet flottant non identifié à la baie du Lazaret à la Seyne-sur-Mer. Cette course est organisée dans le cadre de la fête de la mer et des littoraux. Pour vous inscrire, 04 94 06 90 59, 04 94 06 90 59. Samedi 13 juin, rendez-vous à la bourse multicollection sous l'église Saint-Jean-Bosco le Mourillon à Toulon. Expo de timbres, cartes postales, bandes dessinées, billets anciens et monnaies capsules de champagne, petits trains et objets divers vous attendent, je vous le rappelle, le samedi 13 juin et ça se passe sous l'église Saint-Jean-Bosco le Mourillon à Toulon. Dimanche 14 juin, rendez-vous à 9h30 devant la base nautique de la Seine pour une randonnée aquatique organisée par l'association Sunrise avec les randonneurs sénois. L'association Sunrise aide les femmes à financer la reconstruction du sein suite à un cancer. Les inscriptions se font sur place à la base nautique. Le 14 juin, rendez-vous aux Sablettes à la Seyne-sur-Mer pour découvrir l'espace d'une journée dans un cadre merveilleux, le marché des créateurs, c'est aux Sablettes, je vous le rappelle. Présence des créateurs de sacs, bijoux, objets, déco, savonniers, parfumeurs, illustrateurs de livres et bien d'autres créateurs qui vous attendent. Le 15 juin, France Parkinson vous propose une réunion d'information. L'association France Parkinson, comité du Var, œuvre pour l'information, le soutien et la convivialité pour les personnes touchées par la maladie à travers diverses activités et rencontres. La réunion se tiendra à la salle Franck Arnal le 15 juin, 28 rue Vincent Scotto à Toulon. Et ça sera donc à partir de 14h30, également à 16h30. 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
2: Bonjour à tous. Donald Trump annonce un très bon accord avec l'Iran. Le président des États-Unis a assuré hier avoir conclu un compromis pour mettre fin à la guerre. Le locataire de la Maison-Blanche affirme qu'il a été approuvé par le guide suprême Mojtaba Ramenei, une affirmation démentie par les Iraniens. La diplomatie iranienne a en effet déclaré que Téhéran n'avait pas encore décidé s'il était prêt à le signer. L'Iran qui continue de bloquer le détroit d'Ormuz. L'autorité maritime iranienne a annoncé le fermer totalement jusqu'à nouvel ordre. Dans le reste de l'actualité, Yael Braun-Pivet est favorable à la création d'une commission d'enquête parlementaire après l'affaire Liana. La présidente de l'Assemblée nationale a en effet rappelé la mission des députés de contrôle du gouvernement. En attendant, les obsèques de Liana se tiennent aujourd'hui à Florence. Une cérémonie organisée dans la plus stricte intimité à partir de 14h30. L'Assemblée nationale a de nouveau approuvé la nationalisation d'ArcelorMittal France hier soir, une mesure réclamée par les salariés du groupe sidérurgique. La proposition de loi avait déjà été adoptée en novembre dernier par les députés, avant d'être rejetée par le Sénat en février. Le gouvernement y est également fortement opposé. Son adoption définitive reste donc très improbable. La mairie de Saint-Denis va porter plainte après l'installation d'une banderole hier sur la façade de la basilique de la ville. Elle a été déployée illégalement par un groupe identitaire issu du groupe d'extrême droite Les Natifs. Une banderole réclamant la remigration qui vise à organiser l'expulsion à grande échelle de personnes étrangères. Le maire Abbé Bagayoko a dénoncé une action de haine et des propos extrêmement graves. Ils planchent depuis 8h ce matin. Les lycéens de première passent l'épreuve anticipée de mathématiques. C'est une des nouveautés du bac 2026. Près de 530 000 élèves des filières générales et technologiques sont concernés. L'épreuve doit durer 2 heures au total. Le football avec la suite de la Coupe du Monde. Le Canada, l'un des pays organisateurs, affronte ce soir la Bosnie-Herzégovine à Toronto. C'est à 21h. Côté tricolore, les Bleus ont effectué hier soir leur premier entraînement à Boston. Excellente matinée à tous.
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2: Du 13 au 14 juin, rendez-vous sur la place du champ de bataille au Castellet pour passer deux jours au cœur des médiévales avec des spectacles, stands, déco comme au temps et d'autres surprises qui vous attendent. Dimanche 14 juin de 15h à 18h aura lieu une course OVNI, objet flottant non identifié à la baie du Lazaret à la Seyne-sur-Mer. Cette course est organisée dans le cadre de la fête de la mer et des littoraux. Pour vous inscrire, 04 94 06 90 59, 04 94 06 90 59. Samedi 13 juin, rendez-vous à la bourse multicollection sous l'église Saint-Jean-Bosco Le Mourillon à Toulon. Expo de timbres, cartes postales, bandes dessinées, billets anciens et monnaies capsules de champagne, petits trains et objets divers vous attendent, je vous le rappelle, le samedi 13 juin et ça se passe sous l'église Saint-Jean-Bosco Le Mourillon à Toulon. Dimanche 14 juin, rendez-vous à 9h30 devant la base nautique de la Seine pour une randonnée aquatique organisée par l'association Sunrise avec les randonneurs sénois. L'association Sunrise aide les femmes à financer la reconstruction du sein suite à un cancer. Les inscriptions se font sur place à la base nautique. Le 14 juin, rendez-vous aux Sablettes à la Seyne-sur-Mer pour découvrir l'espace d'une journée dans un cadre merveilleux, le marché des créateurs, c'est aux Sablettes, je vous le rappelle. Présence des créateurs de sacs, bijoux, objets, déco, savonniers, parfumeurs, illustrateurs de livres et bien d'autres créateurs qui vous attendent. Le 15 juin, France Parkinson vous propose une réunion d'information. L'association France Parkinson, comité du Var, œuvre pour l'information, le soutien et la convivialité pour les personnes touchées par la maladie à travers diverses activités et rencontres. La réunion se tiendra à la salle Franck Arnal le 15 juin, 28 rue Vincent Scotto à Toulon. Et ça sera donc à partir de 14h30, également à 16h30. 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
3: Bonjour à tous, se dirige-t-on vers un procès pour le policier qui a tué Naël? Selon la Cour de cassation, la qualification d'homicide peut être retenue contre le fonctionnaire. Elle demande à la Chambre de l'instruction de se prononcer à nouveau. Près de 3 ans après la mort de l'adolescent de 17 ans lors d'un contrôle routier, la Cour de cassation estime qu'en tirant avec une arme à feu à une faible distance dans l'habitacle de la voiture, le policier avait conscience qu'il existait un risque létal. Un moment d'émotion, les obsèques de Liana se tiendront à 14h30. Dans le Gers, au cimetière de Florence. La cérémonie aura lieu dans la plus stricte intimité, à la demande de la famille. En parallèle, l'association des maires du Gers respectera un moment de recueillement devant les mairies du département avec mise en berne du drapeau. Le corps de l'enfant a été retrouvé la semaine dernière dans une exploitation agricole. Une nouvelle hausse de l'inflation en France, 2,4% en mai sur un an. Une augmentation qui s'explique par les prix de l'énergie. Les tarifs des services sont également en hausse, notamment les forfaits de téléphonie mobile. Du côté des baisses, les tarifs de l'alimentation sont en léger repli. L'Iran n'est pas encore décidé à signer un accord de paix avec les États-Unis, alors que Donald Trump assure qu'une signature doit intervenir ce week-end. Un revirement quelques heures après avoir menacé de lancer des missiles sur la République islamique. Ce protocole d'accord doit acter la réouverture totale du détroit d'Ormuz sans péage. Le foot avec la suite de la Coupe du Monde. À 21h, le Canada affrontera la Bosnie-Herzégovine. La nuit prochaine, États-Unis-Paraguay. Les Bleus continuent de se préparer avant leur entrée en lice mardi face au Sénégal. Et puis, la mort de Franck Michael, le chanteur belge né en Italie, avait commencé sa carrière dans les années 70. Près de 20 millions d'albums vendus en plus de 40 ans de carrière. Son plus grand succès restera « Toutes les femmes sont belles » à la fin des années 90. Franck Michael a succombé à un cancer des poumons foudroyant. Il avait 79 ans. Voilà pour l'essentiel de l'info. Excellente journée.
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1: Bonjour à tous, le Mexique réussit son entrée dans la Coupe du Monde de foot, place à la montagne sur le Tour cycliste Auvergne-Rhône-Alpes et les tennismen français brillent aux Pays-Bas, c'est l'actu sport du jour. Le Mexique s'est imposé 2-0 contre l'Afrique du Sud hier soir lors du match inaugural de la Coupe du Monde de foot. Et puis toujours dans le groupe A, la Corée du Nord a battu la République tchèque 2-1. Aujourd'hui, un autre pays organisateur entre en lice, le Canada, qui affronte ce soir la Bosnie-Herzégovine à Toronto. Dans le groupe B, c'est à 21h. Puis la nuit prochaine, à 3h du matin, heure française, le troisième pays hôte de la compétition, les États-Unis disputent leur premier match de la Coupe du Monde face au Paraguay. Dans le groupe D, à Los Angeles, ces deux rencontres seront précédés d'une cérémonie d'ouverture qui promettent d'être aussi grandiose que celle d'hier à Mexico. Le cyclisme place aux choses sérieuses sur le Tour Auvergne-Rhône-Alpes. Sixième étape aujourd'hui entre Saint-Vulbas dans l'Ain et Crévolan en Savoie. Quatre ascensions au programme, dont deux de première catégorie, parmi lesquelles l'arrivée finale. C'est toujours le Français Alex Baudin qui est en tête du général à l'issue de la cinquième étape remportée hier par le Belge Wout van Aert. En tennis, deux Français disputent aujourd'hui les quarts de finale du tournoi de Zertogenbosch aux Pays-Bas. Benjamin Bonzi s'est qualifié hier aux dépens de son compatriote Hugo Humbert. Il retrouve l'Australien Alex de Minaur. Et puis qualification également d'Adrian Manarino, tombeur lui aussi d'un autre Français, Arthur Hinderknecht. Adrian Manarino est opposé au Chinois Xinzhen Zhang. Le rugby, Arthur Hinderknecht. Adrian Manarino est opposé au Chinois Xinzhen Zhang. Le rugby, le troisième ligne

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1: Au sommaire aujourd'hui, Antonelli, prince de Monaco, Leclerc déchante à domicile et les 24 heures se préparent. La Formule 1 avec un nouveau joyau en principauté. À 19 ans, Kimi Antonelli a de nouveau fait parler son talent au volant de sa Mercedes sur le Grand Prix de Monaco. Parti en pole position, l'Italien a su garder la tête de la course de bout en bout malgré plusieurs interventions de la voiture de sécurité. Antonelli décroche son 5e succès consécutif cette saison en seulement 6 Grands Prix. Il accroît encore un peu plus son avance en tête du championnat du monde. L'Italien devance la Ferrari de Lewis Hamilton et Isaac Hadjar. 3e place pour le Français qui décroche le 2e podium de sa carrière. Ce Grand Prix de Monaco a également été marqué par la colère de Charles Leclerc. Le pilote Ferrari, à domicile, a été contraint d'abandonner alors qu'il occupait la 3e place. La faute à un problème de frein sur sa monoplace qui lui a fait percuter un mur de protection. Ce problème de frein n'est pas nouveau et après le Grand Prix, Charles Leclerc a parlé de voiture inconduisible et de situation inacceptable. La Scuderia a quelques jours pour régler le problème avant le Grand Prix de Catalogne dimanche. Et puis les 24 heures du Mans auront lieu ce week-end et hier Aston Martin a signé le meilleur temps de la journée test devant Toyota et Cadillac. C'est toujours Ferrari qui arrive au Mans avec l'étiquette de favori, mais l'écurie s'est montrée relativement discrète ce dimanche avec seulement le 9e temps. La réalité de la course reste tout autre. À noter côté français la 4e place d'Alpine.
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3: Bonjour à tous, se dirige-t-on vers un procès pour le policier qui a tué Naël? Selon la Cour de cassation, la qualification d'homicide peut être retenue contre le fonctionnaire. Elle demande à la Chambre de l'instruction de se prononcer à nouveau. Près de 3 ans après la mort de l'adolescent de 17 ans lors d'un contrôle routier, la Cour de cassation estime qu'en tirant avec une arme à feu à une faible distance dans l'habitacle de la voiture, le policier avait conscience qu'il existait un risque létal. Un moment d'émotion, les obsèques de Liana se tiendront à 14h30 dans le Gers, au cimetière de Florence. La cérémonie aura lieu dans la plus stricte intimité, à la demande de la famille. En parallèle, l'association des maires du Gers respectera un moment de recueillement devant les mairies du département avec mise en berne du drapeau. Le corps de l'enfant a été retrouvé la semaine dernière dans une exploitation agricole. Une nouvelle hausse de l'inflation en France, 2,4% en mai sur un an. Une augmentation qui s'explique par les prix de l'énergie. Les tarifs des services sont également en hausse, notamment les forfaits de téléphonie mobile. Du côté des baisses, les tarifs de l'alimentation sont en léger repli. L'Iran n'est pas encore décidé à signer un accord de paix avec les États-Unis, alors que Donald Trump assure qu'une signature doit intervenir ce week-end. Un revirement quelques heures après avoir menacé de lancer des missiles sur la République islamique. Ce protocole d'accord doit acter la réouverture totale du détroit d'Ormuz sans péage. Le foot avec la suite de la Coupe du Monde. À 21h, le Canada affrontera la Bosnie-Herzégovine. La nuit prochaine, États-Unis-Paraguay. Les Bleus continuent de se préparer avant leur entrée en lice mardi face au Sénégal. Et puis, la mort de Franck Michael, le chanteur belge né en Italie, avait commencé sa carrière dans les années 70. Près de 20 millions d'albums vendus en plus de 40 ans de carrière. Son plus grand succès restera « Toutes les femmes sont belles » à la fin des années 90. Franck Michael a succombé à un cancer des poumons foudroyant. Il avait 79 ans. Voilà pour l'essentiel de l'info. Excellente journée.
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3: Bonjour à tous, se dirige-t-on vers un procès pour le policier qui a tué Naël? Selon la Cour de cassation, la qualification d'homicide peut être retenue contre le fonctionnaire. Elle demande à la Chambre de l'instruction de se prononcer à nouveau. Près de 3 ans après la mort de l'adolescent de 17 ans lors d'un contrôle routier, la Cour de cassation estime qu'en tirant avec une arme à feu à une faible distance dans l'habitacle de la voiture, le policier avait conscience qu'il existait un risque létal. Un moment d'émotion, les obsèques de Liana se tiendront à 14h30 dans le Gers, au cimetière de Florence. La cérémonie aura lieu dans la plus stricte intimité à la demande de la famille. En parallèle, l'association des maires du Gers respectera un moment de recueillement devant les mairies du département avec mise en berne du drapeau. Le corps de l'enfant a été retrouvé la semaine dernière dans une exploitation agricole. Une nouvelle hausse de l'inflation en France, 2,4% en mai sur un an. Une augmentation qui s'explique par les prix de l'énergie. Les tarifs des services sont également en hausse, notamment les forfaits de téléphonie mobile. Du côté des baisses, les tarifs de l'alimentation sont en léger repli. L'Iran n'est pas encore décidé à signer un accord de paix avec les États-Unis, alors que Donald Trump assure qu'une signature doit intervenir ce week-end. Un revirement quelques heures après avoir menacé de lancer des missiles sur la République islamique. Ce protocole d'accord doit acter la réouverture totale du détroit d'Ormuz sans péage. Le foot avec la suite de la Coupe du Monde. À 21h, le Canada affrontera la Bosnie-Herzégovine. La nuit prochaine, États-Unis-Paraguay. Les Bleus continuent de se préparer avant leur entrée en lice mardi face au Sénégal. Et puis, la mort de Franck Michael, le chanteur belge né en Italie, avait commencé sa carrière dans les années 70. Près de 20 millions d'albums vendus en plus de 40 ans de carrière. Son plus grand succès restera « Toutes les femmes sont belles » à la fin des années 90. Franck Michael a succombé à un cancer des poumons foudroyant. Il avait 79 ans. Voilà pour l'essentiel de l'info. Excellente journée.
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3: Bonjour à tous. Les obsèques de Liana célébrées en ce moment dans le Gers, cérémonie au cimetière de Fleurance dans la plus stricte intimité. En parallèle, les débats sur les dysfonctionnements de la justice se poursuivent alors que le principal suspect avait déjà été signalé. La présidente de l'Assemblée nationale, Yael Braun-Pivet, se dit totalement en désaccord avec le ministre de la Justice, Gérald Darmanin. Elle demande plus de moyens et plus de magistrats. Une enquête ouverte dans le Gard après la découverte d'une octogénaire égorgée près d'un camping du Gros du Roi. Le drame s'est produit hier soir. La gendarmerie a déployé un important dispositif de contrôle une bonne partie de la nuit à la recherche de l'agresseur. Le ministre de l'Éducation alerte sur les stages de seconde, des stages qui doivent rester de l'observation, explique Édouard Geffray. Le ministre a écrit à tous les chefs d'établissement pour leur indiquer que les élèves ne devaient être exposés à aucun danger après les récents accidents. En seconde, les élèves doivent réaliser un stage de 2 semaines en milieu professionnel. Encore trop de morts sur les routes de France. Au mois de mai, la mortalité routière a augmenté de 4% par rapport à l'année dernière, avec 317 personnes tuées. Le ministère de l'Intérieur pointe du doigt la vitesse excessive, l'alcool, les stupéfiants et la distraction au volant. La politique d'accueil de l'Union européenne se durcit avec la mise en place à partir d'aujourd'hui du pacte européen sur la migration et l'asile, un texte qui entend maîtriser les flux migratoires. Parmi les mesures, un filtrage obligatoire et un contrôle systématique de toutes les personnes aux frontières extérieures de l'Union. Une procédure accélérée de retour, 12 semaines pour envoyer les déboutés. Un objectif minimal de 30 000 relocations par an a été fixé. Et puis en foot, les pays hôtes de la Coupe du Monde poursuivent leur début. Après le Mexique hier soir, c'est au tour du Canada et des États-Unis de disputer leur premier match ce soir. D'abord à 21h, le Canada affronte la Bosnie-Herzégovine. Et puis les États-Unis seront opposés au Paraguay à 3h du matin. Voilà pour l'essentiel de l'info. Excellent après-midi.
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3: Bonjour à tous, les obsèques de Liana célébrées en ce moment dans le Gers, cérémonie au cimetière de Fleurance dans la plus stricte intimité. En parallèle, les débats sur les dysfonctionnements de la justice se poursuivent alors que le principal suspect avait déjà été signalé. La présidente de l'Assemblée nationale, Yael Braun-Pivet, se dit totalement en désaccord avec le ministre de la Justice, Gérald Darmanin. Elle demande plus de moyens et plus de magistrats. Une enquête ouverte dans le Gard après la découverte d'une octogénaire égorgée près d'un camping du Gros du Roi. Le drame s'est produit hier soir. La gendarmerie a déployé un important dispositif de contrôle une bonne partie de la nuit à la recherche de l'agresseur. Le ministre de l'Éducation alerte sur les stages de seconde, des stages qui doivent rester de l'observation, explique Édouard Geffray. Le ministre a écrit à tous les chefs d'établissement pour leur indiquer que les élèves ne devaient être exposés à aucun danger après les récents accidents. En seconde, les élèves doivent réaliser un stage de 2 semaines en milieu professionnel. Encore trop de morts sur les routes de France. Au mois de mai, la mortalité routière a augmenté de 4% par rapport à l'année dernière, avec 317 personnes tuées. Le ministère de l'Intérieur pointe du doigt la vitesse excessive, l'alcool, les stupéfiants et la distraction au volant. La politique d'accueil de l'Union européenne se durcit avec la mise en place à partir d'aujourd'hui du pacte européen sur la migration et l'asile, un texte qui entend maîtriser les flux migratoires. Parmi les mesures, un filtrage obligatoire et un contrôle systématique de toutes les personnes aux frontières extérieures de l'Union. Une procédure accélérée de retour, 12 semaines pour envoyer les déboutés. Un objectif minimal de 30 000 relocations par an a été fixé. Et puis en foot, les pays hôtes de la Coupe du Monde poursuivent leur début. Après le Mexique hier soir, c'est au tour du Canada et des États-Unis de disputer leur premier match ce soir. D'abord à 21h, le Canada affronte la Bosnie-Herzégovine. Et puis les États-Unis seront opposés au Paraguay à 3h du matin. Voilà pour l'essentiel de l'info. Excellent après-midi.
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1: 17h.
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2: Bonjour à tous, les obsèques de Liana célébrées en ce moment dans le Gers, cérémonie au cimetière de Fleurance dans la plus stricte intimité. En parallèle, les débats sur les dysfonctionnements de la justice se poursuivent alors que le principal suspect avait déjà été signalé. La présidente de l'Assemblée nationale, Yael Braun-Pivet, se dit totalement en désaccord avec le ministre de la Justice, Gérald Darmanin. Elle demande plus de moyens et plus de magistrats. Une enquête ouverte dans le Gard après la découverte d'une octogénaire égorgée près d'un camping du Gros du Roi. Le drame s'est produit hier soir. La gendarmerie a déployé un important dispositif de contrôle une bonne partie de la nuit à la recherche de l'agresseur. Le ministre de l'Éducation alerte sur les stages de seconde, des stages qui doivent rester de l'observation, explique Édouard Geffray. Le ministre a écrit à tous les chefs d'établissement pour leur indiquer que les élèves ne devaient être exposés à aucun danger après les récents accidents. En seconde, les élèves doivent réaliser un stage de 2 semaines en milieu professionnel. Encore trop de morts sur les routes de France. Au mois de mai, la mortalité routière a augmenté de 4% par rapport à l'année dernière, avec 317 personnes tuées. Le ministère de l'Intérieur pointe du doigt la vitesse excessive, l'alcool, les stupéfiants et la distraction au volant. La politique d'accueil de l'Union européenne se durcit avec la mise en place à partir d'aujourd'hui du pacte européen sur la migration et l'asile, un texte qui entend maîtriser les flux migratoires. Parmi les mesures, un filtrage obligatoire et un contrôle systématique de toutes les personnes aux frontières extérieures de l'Union. Une procédure accélérée de retour, 12 semaines pour envoyer les déboutés. Un objectif minimal de 30 000 relocations par an a été fixé. Et puis en foot, les pays hôtes de la Coupe du Monde poursuivent leur début. Après le Mexique hier soir, c'est au tour du Canada et des États-Unis de disputer leur premier match ce soir. D'abord à 21h, le Canada affronte la Bosnie-Herzégovine. Et puis les États-Unis seront opposés au Paraguay à 3h du matin. Voilà pour l'essentiel de l'info. Excellent après-midi.
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3: Bonsoir à tous. Les obsèques de Liana se sont déroulées dans la stricte intimité cet après-midi dans le Gers, à Fleurance. La famille de la collégienne retrouvée morte la semaine dernière s'est réunie dans la commune. L'émotion est immense, mais aussi dans toute la France. La Fondation des Femmes et 150 associations appellent à se rassembler chaque lundi devant les tribunaux pour dénoncer les défaillances de la justice. La présidente de l'Assemblée nationale, Yaël Braun-Pivet, se dit même en désaccord avec le garde des Sceaux. Mais la Fondation des Femmes n'appelle pas à la démission de Gérald Darmanin, comme l'explique sa porte-parole Floriane Volt.
4: Nous, demande, c'est qu'un gouvernement prenne ses responsabilités face à l'urgence d'agir pour une loi intégrale. Ça fait 2 ans que la coalition existe. Ces mesures, elles ont été présentées en 2024. La loi rédigée par les parlementaires, elle a été déposée en novembre 2025. Ça fait plus de 6 mois que cette loi est sur le bureau de l'Assemblée nationale. Il est temps de l'examiner et de la voter. Il est temps d'y mettre les moyens et de montrer que c'est une priorité, que cette lutte contre les violences sexuelles faites aux femmes et aux enfants.
3: Toujours au sujet de cette affaire Liana, on apprend que le principal suspect, Jérôme Barella, était déjà dans le viseur des autorités américaines. Les États-Unis avaient signalé à la France son comportement en ligne lié à de la pédocriminalité. Nicolas Sarkozy, François Hollande ou encore Brigitte Macron, les personnalités qui ont assisté cet après-midi aux obsèques de Bernadette Chirac en la basilique Sainte-Clotilde à Paris. Bernadette Chirac est morte la semaine dernière à l'âge de 93 ans. Se dirige-t-on vers un procès pour le policier qui a tué Naël? Selon la Cour de cassation, la qualification d'homicide peut être retenue contre le fonctionnaire. La Cour demande à la Chambre de l'instruction de se prononcer à nouveau près de 3 ans après la mort de l'adolescent de 17 ans lors d'un contrôle routier. Et puis le foot avec la Coupe du Monde à 21h. Le Canada affrontera la Bosnie-Herzégovine. La nuit prochaine, États-Unis-Paraguay. Les Bleus continuent de se préparer avant leur entrée en lice mardi face au Sénégal. Voilà pour l'info, excellente soirée.
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2: Bonsoir à tous. Les obsèques de Liana se sont déroulées dans la stricte intimité cet après-midi dans le Gers, à Fleurance. La famille de la collégienne retrouvée morte la semaine dernière s'est réunie dans la commune. L'émotion est immense, mais aussi dans toute la France. La Fondation des Femmes et 150 associations appellent à se rassembler chaque lundi devant les tribunaux pour dénoncer les défaillances de la justice. La présidente de l'Assemblée nationale, Yaël Braun-Pivet, se dit même en désaccord avec le garde des Sceaux. Mais la Fondation des Femmes n'appelle pas à la démission de Gérald Darmanin, comme l'explique sa porte-parole Floriane Volt.
3: Nous, demandons qu'un gouvernement prenne ses responsabilités face à l'urgence d'agir pour une loi intégrale. Ça fait 2 ans que la coalition existe. Ces mesures, elles ont été présentées en 2024. La loi rédigée par les parlementaires, elle a été déposée en novembre 2025. Ça fait plus de 6 mois que cette loi est sur le bureau de l'Assemblée nationale. Il est temps de l'examiner et de la voter. Il est temps d'y mettre les moyens et de montrer que c'est une priorité, que cette lutte contre les violences sexuelles faites aux femmes et aux enfants.
2: Toujours au sujet de cette affaire Liana, on apprend que le principal suspect, Jérôme Barella, était déjà dans le viseur des autorités américaines. Les États-Unis avaient signalé à la France son comportement en ligne lié à de la pédocriminalité. Nicolas Sarkozy, François Hollande ou encore Brigitte Macron, les personnalités qui ont assisté cet après-midi aux obsèques de Bernadette Chirac en la basilique Sainte-Clotilde à Paris. Bernadette Chirac est morte la semaine dernière à l'âge de 93 ans. Se dirige-t-on vers un procès pour le policier qui a tué Naël? Selon la Cour de cassation, la qualification d'homicide peut être retenue contre le fonctionnaire. La Cour demande à la Chambre de l'instruction de se prononcer à nouveau près de 3 ans après la mort de l'adolescent de 17 ans lors d'un contrôle routier. Et puis le foot avec la Coupe du Monde à 21h. Le Canada affrontera la Bosnie-Herzégovine. La nuit prochaine, États-Unis-Paraguay. Les Bleus continuent de se préparer avant leur entrée en lice mardi face au Sénégal. Voilà pour l'info, excellente soirée.
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1: 20h.
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3: Bonsoir à tous. Les obsèques de Liana se sont déroulées dans la stricte intimité cet après-midi dans le Gers, à Fleurance. La famille de la collégienne retrouvée morte la semaine dernière s'est réunie dans la commune. L'émotion est immense, mais aussi dans toute la France. La Fondation des Femmes et 150 associations appellent à se rassembler chaque lundi devant les tribunaux pour dénoncer les défaillances de la justice. La présidente de l'Assemblée nationale, Yaël Braun-Pivet, se dit même en désaccord avec le garde des Sceaux. Mais la Fondation des Femmes n'appelle pas à la démission de Gérald Darmanin, comme l'explique sa porte-parole Floriane Volt.
4: Nous demandons qu'un gouvernement prenne ses responsabilités face à l'urgence d'agir pour une loi intégrale. Ça fait 2 ans que la coalition existe. Ces mesures, elles ont été présentées en 2024. La loi rédigée par les parlementaires, elle a été déposée en novembre 2025. Ça fait plus de 6 mois que cette loi est sur le bureau de l'Assemblée nationale. Il est temps de l'examiner et de la voter. Il est temps d'y mettre les moyens et de montrer que c'est une priorité, que cette lutte contre les violences sexuelles faites aux femmes et aux enfants.
3: Toujours au sujet de cette affaire Liana, on apprend que le principal suspect, Jérôme Barella, était déjà dans le viseur des autorités américaines. Les États-Unis avaient signalé à la France son comportement en ligne lié à de la pédocriminalité. Nicolas Sarkozy, François Hollande ou encore Brigitte Macron, les personnalités qui ont assisté cet après-midi aux obsèques de Bernadette Chirac en la basilique Sainte-Clotilde à Paris. Bernadette Chirac est morte la semaine dernière à l'âge de 93 ans. Se dirige-t-on vers un procès pour le policier qui a tué Naël? Selon la Cour de cassation, la qualification d'homicide peut être retenue contre le fonctionnaire. La Cour demande à la Chambre de l'instruction de se prononcer à nouveau près de 3 ans après la mort de l'adolescent de 17 ans lors d'un contrôle routier. Et puis le foot avec la Coupe du Monde à 21h. Le Canada affrontera la Bosnie-Herzégovine. La nuit prochaine, États-Unis-Paraguay. Les Bleus continuent de se préparer avant leur entrée en lice mardi face au Sénégal. Voilà pour l'info, excellente soirée.
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